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5: 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Ce programme, proposé en langue arabe, l'application Assadissa est disponible également en 5 langues étrangères, à savoir l'anglais, le français, l'espagnol, l'allemand et l'italien. Ce nouveau programme aborde principalement les thématiques qui suivent. Le Saint-Coran, récitation et exégèse. Tafsir. 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Les actes d'adoration, les piliers et les transactions, mu'amalat. 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Notamment dans les milieux étrangers où les Marocains s'efforcent par exemple de rappeler leur adhésion aux valeurs humaines universelles sur lesquelles l'islam, dès son avènement, s'est construit et édifié. 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